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1: Um Corpo no Mundo, de Lued Luna com Lued Luna. Antes, nós ouvimos Samba Busca, de Cacá Machado e Vadim Nikitin, com Cacá Machado e Alessandra Leão.